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2: T'as bien l'oreille si tu veux apprendre les keys, honey.

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1: Il est 7h.
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1: Il est 8h.
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3: 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A plus.

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1: Oui, bonjour, c'est Gilou à Bouilly. Ça serait bien d'avoir Bourville, un clair de lune à Bourbeuge. Merci d'avance, merci à votre équipe.

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3: Ben, moi, c'est vous, je vous...

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1: Bonjour, pourriez-vous me passer Douce France de Charles Trenet, s'il vous plaît? Merci beaucoup.

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Oui, allô, bonjour, de la part de Marlène, pour Geneviève, Martine, Annick Robert et Brigitte. J'aimerais entendre Rosetta de Christian Delagrange. Je vous remercie. Bon week-end à tous.

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2: Bonjour Thème Radio, c'est le vieux du 1er mai, la Pierrot. Pouvez-vous me passer Christophe, les mots bleus, la semaine prochaine, s'il vous plaît. Vous êtes bien aimable. Bonjour à tous les anciens. Allez, salut.

Oui, allô, bonjour, de la part de Marlène, pour Geneviève, Martine, Annick Robert et Brigitte. J'aimerais entendre la grenade de Clara Luciani, s'il vous plaît. Bon week-end à tous, merci.

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3: Pouvez-vous me passer Dolly Parton, Jolene? Je vous remercie.

Bonjour. Pourriez-vous me passer 7 en septembre de Gilbert Bécaud, s'il vous plaît? Je vous remercie beaucoup.

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2: Bonjour, pourriez-vous me passer Étranger au paradis de Gloriole Assaut, s'il vous plaît. Merci beaucoup, bon week-end.

Oui, allô, bonjour, de la part de Marlène. J'aimerais entendre, s'il vous plaît, pour Geneviève Martin, Annick Robert et Brigitte Capri, c'est fini, de Hervé Villard. S'il vous plaît, je vous remercie.

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3: Bonjour Thème Radio, bonjour chers amis. Pour Doudou et Yvette, pour Pascal et Jérémy, j'aimerais bien écouter Que je t'aime de Johnny Hallyday. Merci beaucoup Thème Radio pour cette excellente émission. À bientôt.

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1: Il est 9h.
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3: Allô, vous me passez Michel Sardou, Danton. À plus.
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1: Oui, bonjour. Pour la semaine prochaine, je souhaiterais écouter « Je ne suis pas mort, je dors » de Michel Sardou. Merci de la part de Gisèle.

Oui, allô, bonjour, de la part de Marlène, pour Geneviève, Martine, Annick Robert et Brigitte, j'aimerais entendre Patricia Carly, demain tu te maries. Je vous remercie, bon week-end à tous.

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3: Oui, bonjour, c'est Gilou à Bouilly. Ce sera pour la semaine prochaine. Au revoir, Julie Larousse de Philippe Clay. Merci d'avance. Bonne journée.

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1: Bonjour, pouvez-vous me passer Pierre Perret, la femme grillagée ? Je vous remercie.

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Bonjour Thème Radio, bonjour à tous les visiteurs. Gérard à Troyes, est-ce qu'on aura entendre la chanteuse Régine laisser parler les petits papiers? Je vous en remercie auparavant.

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2: Oui, bonjour, c'est Gilo à Bouilly. Ce serait pour la semaine prochaine. Au revoir. Salut le gitan, salut le manouche de Renault. Merci d'avance.

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3: De la part de Jean-Marie, Sylvie Vartan, quand tu es là. Merci.

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1: Il est 10h.
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2: Il est 11h.
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appréciée et l'actrice. Des écoles publiques américaines. Et qui font sans doute pays se croit à la tête du progrès. Il paraît que parmi les examens ou épreuves que l'on fait subir à un enfant qui en a pour la première fois dans une école publique, aurait lieu l'épreuve de la liqueur séminaire ou du sperme, et qui consisterait à demander à cet enfant nouvel entrant un peu de son sperme afin de l'insérer dans un bocal et de le tenir ainsi prêt à toutes les tentatives de fécondation artificielle qui pourraient ensuite être tentées.

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2: Il est 16h.

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0: 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Il est 18h.
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prochain morceau, j'ai demandé à Mehdi de prendre un guembré. Le guembré, c'est un instrument marocain, c'est un très vieil instrument avec une très belle sonorité. Le voici. Voilà, c'est un guembré moderne, hein, il est branché. Mais il garde cette très belle sonorité. On avait besoin de cette sonorité-là parce qu'il est temps pour nous de vous emmener aux confins de l'histoire. Une légende, c'est l'origine du monde, la source de tout ce qui découla par la suite, la base de toute chose, l'origine de tout. Le corps humain est un royaume où chaque organe veut être le roi. Il y a chez l'homme trois leaders qui essaient d'imposer leur loi. Cette lutte interne permanente est la plus grosse source d'embrouille. Elle oppose depuis toujours la tête, le cœur et les couilles. 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

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Moi j'aime cet instant, ce changement d'atmosphère. 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
1: 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Tu fais ton petit bilan, journée de galère ou jour de fête. Tu penses au lendemain et au proverbe un peu lourd. 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
0: 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Il nous restera ça, vouloir lui rendre hommage. Et puis elle offre au poète tellement d'heures sans bruit. Il paraît que la nuit, tous les stylos sont pris.
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0: est né le 2 juillet 1923. 8 ans plus tard, traversant la frontière espagnole pour trouver un refuge en France, tu te promettais de ne plus jamais regarder en arrière. 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
0: 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Tu en deviendras un personnage emblématique.

0: tire 10 touches, quasiment. Et si fier de ne pas utiliser les mains pour ramasser les boules à 90 ans, alors que certains d'à peine 70 s'en servaient déjà.
1: 1960, Pedro devient le projectionniste de l'Aude, ambulant puis sédentaire. D'abord, tu sillonnes le Minervois et les Corbières dans ta 4L avec ton cinéma itinérant. Puis dans le garage de tes parents, t'installes ton cinéma. Laurel et Hardy, les Trois Stooges, Fernandel, les Westerns. Tu apportes la lumière et les rires dans nos villages. 50 ans plus tard, tu râlais encore parce que c'était les soirs où tu diffusais des films coquins que les gens venaient le plus.
0: Il est 6h chaque matin quand tu ouvres le bar-hôtel-restaurant La Terrasse, à Marseillette. Un café au lait, 5 sucres. Tu sers les habitués, tu gères le tiercé, tu joues à la belote. La casquette visée sur la tête, les cheveux gris, dégarnis depuis tes 30 ans. Tu n'as jamais changé de tête. Tu n'as jamais changé du tout d'ailleurs. Droit comme un i, élégant. Un ricard ou deux, jamais plus. Toujours raisonnable. C'est toi qui ramenais tes copains dans la brouette, trop empégué pour marcher à la sortie des fêtes de village. Aujourd'hui, en haie d'honneur devant le café qui a réouvert pour l'occasion, tes amis sont tous là, endimanchés comme tu l'étais les soirs de fête.
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0: Ces derniers temps, tu te rappelais plus vraiment des paroles de tes chansons cultes, mais ça ne t'arrêtait certainement pas. Tu improvisais, et toujours en rime. Tu donnais le change et amenais ta malice et ta bonne humeur partout.
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J'avais écrit une chanson, un vrai tube, un truc en or, avec des paroles en béton, une musique le genre Milord. 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Yeah, yeah. 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Je lui ai dit, écoute ma vieille, ça s'appelle le Cataclypse. Ça raconte l'histoire d'un ange qui est marchand de certitude.

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0: C'était quoi ce truc-là ? 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
1: Qu'est-ce que t'as encore, toi ?
0: Bah, t'as pas entendu le cri ?
1: Quel cri ? Non, j'ai rien entendu, j'étais avec le central. 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
0: Alors t'as entendu là ? Oh c'est eux ! 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Je te dis que c'est eux ! Oh putain, mais qu'est-ce qu'on fout, merde ! Ils font du rempart ! Ils font la belle du monde ! 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
2: Choisis.

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